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0: c'est un EP de 5 titres. C'est des chansons en français, c'est du rock indé, il y a du psyché, du shoegaze, mais aussi de la pop quand même. C'est surtout des tubes, et oui.
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0: Et donc vous pouvez écouter ces tubes sur toutes les plateformes, mais surtout vous pouvez soutenir et aider en achetant sur Bandcamp ou après les concerts. Donc achetez bien sûr le vinyle, car nous avons pressé un vinyle qui est un double EP. Il y a les flammes sur la face A et l'animal sur la face B.

notre rendez-vous sur Bandcamp ou après les concerts. On fera la release party de l'EP le 11 décembre prochain au Tetris avec Marius Radius en première partie.

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Bonsoir, vous écoutez les Apéro News sur Radio 666, évidemment 99.1 FM à Caen et ses environs, radio666.com pour nous écouter partout dans le monde. C'est ce soir Max qui vous accueille dans les Apéro News en remplacement de Laurence. Coucou Laurence. Nous sommes donc ensemble jusqu'à 19h, heure à laquelle un mercredi soir il y a toujours Junior pour nous assurer un max de reggae. Mais avant la dose de reggae de 19h, eh bien, les Apéro News, c'est avec des cadeaux à gagner. C'est aussi avec un max d'invités, puisque nous aurons par téléphone Laura Cox, qui sera en concert vendredi soir au Big Band Café à Hérouville-Saint-Clair. Ça tombe bien, ce soir dans les Apéro News, on vous fera peut-être gagner des places pour Laura Cox. Ah non, je vois hélas que tout est déjà parti. On vous a fait gagner des places dans les Apéro News hier et avant-hier, mais il n'y en a déjà plus. Désolé. Mais il y aura quand même des cadeaux ce soir. Il y aura par exemple une place à gagner pour le concert de vendredi soir. C'est aussi vendredi soir au Porto Bello Rock Club que va se dérouler les concerts de Faraway et Meteor. Donc si ça vous intéresse, vous tenterez votre chance avec le numéro 02 31 94 66 66. Mais pour ça, attendez quand même le top départ. Est-ce qu'il y aura d'autres cadeaux que ces places de concert pour Faraway et Meteor ce soir? Oui, il y aura d'autres cadeaux, d'autres places de concert, par exemple pour Alela Diane et Two Honor au Big Band Café samedi soir. Il y aura aussi des places de concert pour Rodolphe Burger et Étienne Jomet le vendredi 23 octobre au Big Band Café Hérouville-Saint-Clair. Et pas impossible aussi que je vous fasse gagner un CD de Nerlov qui s'appelle Naïf et qui serait à récupérer chez Big Spin Music. Autant de bonnes raisons d'écouter les Apéro News ce soir et d'avoir en tête le numéro 02 31 94 66 66, un numéro très facile à retenir quand votre radio rock préférée c'est Radio 666. Bien sûr, vous n'écoutez pas cette radio uniquement pour les cadeaux, c'est aussi pour des interviews. Donc je vous évoquais l'interview téléphonique avec Laura Cox, elle sera diffusée dans une vingtaine de minutes. Avant ça, on aura eu par téléphone le directeur artistique du festival Les Boréales. On est à un mois, ou peut-être même déjà moins d'un mois, du festival Les Boréales qui mettra à l'honneur cette année la Norvège. Donc Jérôme Rémy nous donnera plein de détails sur ce festival Les Boréales. Et puis la dernière invitée de ces Apéro News ce soir, vers 7h moins le quart, ce sera la DJ Cléopâtre. Elle a aussi plein de bonnes choses à nous annoncer, Cléopâtre. Restez donc à l'écoute de 666, plein d'invités, plein de cadeaux à vous faire gagner. Mais bien sûr, on ne peut pas démarrer les Apéro News sans la tradition. C'est l'album de la semaine. Et cette semaine, il s'agit d'un album de Wine Lips. Ça a été choisi par plusieurs animes de 666. Cet album de Wine Lips qui vient de sortir, il s'appelle TV Diner, il est sorti chez Stomp RCDS. Lundi, l'Apéro Newser vous faisait écouter If You Don't Know. Hier, c'était Head on Backwards. Et pour ce soir, puisque c'est sans doute le morceau qu'aurait choisi Laurence, le numéro 3 de cet album, c'est Trip to the Doctor. Donc voici Trip to the Doctor. De l'album TV Diner, ça vient de sortir et c'est signé Wine Lips. À tout de suite sur 666 dans les Apéro News.

Dans les Apéro News sur 666, vous venez d'écouter un des morceaux du nouvel album de Wine Lips, album qui s'appelle TV Diner, et ce titre que vous venez d'écouter s'appelle Trip to the Doctor. D'autres extraits de cet album de la semaine à écouter demain et après-demain dans les Apéro News. C'est le cas aussi pour les coups de cœur fin rock. Il y en a deux cette semaine. On commence par le coup de cœur pour Greg Freeman, son album All Set the Bone, sorti chez Transgressive Records, précisément sorti. Rap, il n'est pas encore sorti, mais il va sortir dans deux jours. Il sortira le 16 octobre. C'est bien dans deux jours. Il y a plein de bonnes sorties dans deux jours. Par exemple, on pense au cinquième album de Fontaine d'ici. Ça devrait être très bon, ce nouvel album de Fontaine d'ici. Mais là, on va écouter un extrait du nouvel album de Greg Freeman qui s'appelle All Set the Bone. Vous avez pu écouter déjà dans les Apéro News de cette semaine Culture et In Due, et bien là je vous propose le morceau Decade. Bonne écoute.

0: 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Dans les Apéro News, vous venez d'écouter un morceau de Greg Freeman qui s'appelle Decade et qui est extrait de son album All Set The Bone qui sortira chez Transgressive Records après-demain. Il y aura un autre coup de cœur fer rock dans les Apéro News de ce soir avec même des CD à gagner. Ce sera des CD de Nerlove. L'album s'appelle Naïf, mais il va falloir patienter avant de tenter votre chance. Je ne diffuse pas pour l'instant d'extrait de cet album Coup de cœur fait un rock, car nous sommes tout de suite par téléphone en direct avec Jérôme Rémy, le directeur artistique du festival Les Boréales. Bonsoir Jérôme.
1: Oui, bonsoir à vous.
0: Ça va ?
1: Oui, tout va bien.
0: On est tout de même à moins d'un mois maintenant, puisque j'ai vu passer il y a quelques jours cette soirée de présentation qui détaillait la programmation des Boréales 2026, édition qui va mettre à l'honneur la Norvège. Et quand aura donc lieu précisément cette édition 2026 des Boréales ?
1: Eh ben, du 12 au 22 novembre, hein, chaque année, le festival revient depuis 34 ans à la mi-novembre, et donc pour 10 jours sur l'ensemble des 5 départements de la Normandie, mais avec vraiment une assise autour de Caen et son agglomération.
0: Voilà, on est gâté à Caen et ses environs, mais bien sûr, les Boréales, ça reste un festival normand, et donc les 5 départements normands peuvent en profiter. Qu'est-ce qui va être mis à l'honneur ? C'est bien la Norvège cette année. Sous quelle forme va-t-elle être mise à l'honneur, la Norvège ?
1: Bah, les Boréales, ça reste un festival décidément pluridisciplinaire. On est très attaché à ça. À son origine, le festival était littéraire uniquement, et puis c'est ouvert à tous les domaines artistiques. Donc il y aura d'abord beaucoup de d'écrivains nordiques et norvégiens qui seront présents à Caen, beaucoup d'auteurs de polar nordique, hein, qui est très lu en France, mais aussi du cinéma, des concerts, du yoga, des cours de tricot, des expos photos, de la danse, du spectacle vivant. Enfin, on essaie de proposer une somme de propositions, 140 cette année, dont 80 événements gratuits pour que le public puisse s'y retrouver.
0: Alors, un exemple côté littérature de ce que va nous proposer les Boréales cette année.
1: Eh ben, écoutez, je pense, comme je vous l'ai dit, un peu au polar, parce que on aura plusieurs auteurs norvégiens, Aslak Nouré, Jørn Lie Horst, qui a une vingtaine de romans publiés en français, la majeure partie chez Gallimard, et qui sont en poche. Mais aussi Johanna Gustafsson, qui est une romancière française établie en Suède, qui vient d'écrire un roman policier avec un auteur suédois. Donc tous ces débats auront lieu au Musée des Beaux-Arts de Caen le 21 et le 22 novembre. Mais il y aura aussi beaucoup de rencontres qui se passeront dans les médiathèques, dans les librairies et même dans les centres pénitentiaires de la région.
0: C'est l'occasion, les Boréales, de rencontrer un grand nombre d'auteurs et autrices.
1: Oui, c'est ça, c'est l'idée. Chaque année, une vingtaine d'auteurs à peu près viennent pour une cinquantaine de rendez-vous littéraires sur la région Normandie. Ça fait partie un peu de l'ADN du festival, et c'est un temps qui est très apprécié par le public normand, mais aussi par un public qui vient largement de l'extérieur à la région, puisqu'on a 40% des spectateurs qui font parfois pas mal d'heures de route ou de train pour venir à Caen découvrir ces auteurs.
0: Beaucoup d'expositions aussi lors du festival Les Boréales. Quelles sont les expos qu'on pourra découvrir ?
1: Oui, une exposition sur l'architecture norvégienne au pavillon de Caen. Le pavillon, c'est un lieu dédié à l'architecture. Là, c'est le cabinet Snøhetta, qui est vraiment un cabinet d'architecture incroyable, qui a redessiné l'Opéra d'Oslo et le musée Edvard Munch à Oslo, et beaucoup d'autres projets, notamment la bibliothèque d'Alexandrie en Égypte. Il y aura une exposition qui retrace un peu le travail de ce cabinet. Et puis, on a voulu faire un clin d'œil à Damien Aubin, photographe de la région, qui aura une belle exposition qui s'appelle Pyramiden sur le Svalbard norvégien au cinéma Luxe.
0: Alors, à propos de cinéma, en tant qu'animateur, co-animateur de l'émission Cinéma de 666 Triple Écran, je ne résiste pas à l'envie de te demander ce que va nous proposer les Boréales en matière de films.
1: Oui, bah beaucoup de choses. Vraiment un focus Norvège important. D'ailleurs, avec un bifort qu'on a commencé aujourd'hui avec le Café des Images autour d'un film norvégien qui s'appelle Low Expectations, qui est un très beau film qui se trouve donner en fait le premier rôle à Girl in Red, la musicienne folk norvégienne qui était invitée du festival Beauregard il y a peu de temps. Et puis on montrera un peu les films qu'ont marqué l'actualité des derniers temps avec des prix à Cannes. Je pense à Fjord, le film roumain mais qui se passe en Norvège.
0: Avec Sébastien Stan.
1: Absolument, absolument magnifique film. Je pense à Lord of Chaos, le documentaire, le film pardon de fiction mais qui ressemble à un documentaire sur le black metal en Norvège. Ça sera à la maison de l'étudiant de l'université de Caen le 18 novembre. Et puis un focus autour de l'actrice norvégienne Renate Rensve, qui joue dans Fjord, mais aussi dans La Convocation, et puis dans beaucoup d'autres films comme Valeurs sentimentales, qui a reçu le Palme d'Or à Cannes l'année passée.
0: Est-ce qu'on la voit aussi dans Backrooms ?
1: Oui, absolument. Backrooms, je voulais pas l'oublier. C'est effectivement ce film un peu d'angoisse et d'horreur américain dans lequel elle a un rôle tout à fait inattendu par rapport à sa carrière précédente, mais qui est vraiment un film assez génial à découvrir.
0: Portrait de cette actrice au cinéma Café des Images à Hérouville-Saint-Clair le dimanche 15 novembre à 17h. Le même jour, à la même heure, par exemple, il y a un ciné-concert Les Vikings au théâtre Lisieux-Normandie. Qu'est-ce qui a fait que vous avez mis à l'honneur ou ressorti des armoires ce film Les Vikings?
1: Bah oui, c'est un film des années 60, de la fin des années 60, avec Kirk Douglas et Tony Curtis qui sont un peu les stars de l'époque. C'est un film sur les Vikings qu'on a voulu faire en lien avec le millénium de la région Normandie, puisque à partir de cet été jusqu'à la fin de 2027, la région Normandie fête son millénaire. Et c'était un film un peu emblématique qui sera mis en concert avec une musique réécrite par un compositeur norvégien et jouée par l'opéra de Rouen Normandie, dans des villes où les Vikings sont arrivés dans notre région, donc Yvetot, le Tréport, le Neubourg, Neuchâtel-en-Bray, Lisieux effectivement, et ça sera à Hérouville-Saint-Clair avec nos amis de la saison musicale le samedi 14 novembre au théâtre d'Hérouville.
0: Que ce soit en matière de cinéma ou autre, il y a aussi de la place pour de la programmation jeunesse au Festival Les Boréales.
1: Oui, absolument. En cinéma, tout particulièrement, on est toujours très attentif dans la région à pouvoir proposer des films pour les plus jeunes. Au Paradiso, à Aunay-sur-Odon, qu'on appelle maintenant les Mondonnais, le nom de la ville a changé, mais aussi avec le Luxe, où il y aura une avant-première jeune public, L'Échappée Belle, à partir de 5 ans, et puis un film aussi, Joyeuse Jungle, à partir de 4 ans. Donc on essaie toujours que tout le monde, en famille, avec les enfants, tout le monde puisse venir s'y retrouver et avoir des petits moments dans le cadre du festival.
0: J'ai lu sur le programme des Boréales qu'il y aurait des contes nordiques à la bibliothèque Alexis de Tocqueville le mercredi 18 novembre. À 16h, c'est ouais. Aussi bien pour les petits que les grands-enfants, les contes.
1: Absolument, oui, il y a beaucoup de choses. On y fera des cours de tricot à la bibliothèque, des documentaires et des journées d'études. Donc ça reste un partenaire précieux du festival.
0: Enfin, un focus sur la musique, puisque les pays scandinaves ne sont pas en reste en matière de musique. J'ai en tête, par exemple, que la Suède est particulièrement exportatrice de musique. Qu'en est-il de la Norvège ? Qu'est-ce qu'on va pouvoir écouter au Boréal ?
1: Oui, ben on va faire un gros focus autour de Grieg, le compositeur norvégien, avec encore une fois, l'opéra de Rouen qui viendra au Théâtre d'Hérouville en clôture du festival le 22 novembre pour un concert à 80 musiciens avec chef d'orchestre, projection vidéo et Lise de la Salle. Lise de la Salle, j'attire un peu votre attention sur cet artiste pianiste qui a vraiment une carrière de dimension mondiale. Elle est originaire de Cherbourg. Elle a commencé sa carrière sur les scènes mondiales à l'âge de 9 ans. Et aujourd'hui, c'est une des plus grandes pianistes françaises qui rayonne à l'étranger. Elle viendra donner un concerto de Grieg. Mais au-delà de ça, on aura un concert de jazz au Théâtre de Caen avec Bugge Wesseltoft, qui est un peu un des inventeurs du jazz électronique avec le français Saint-Germain il y a une trentaine d'années. Il viendra donner un concert dans la grande salle du théâtre, avec notamment Sans Christy Shrestha, qui est une surdouée des tablas d'origine indienne. Ça sera un concert entre jazz atmosphérique et musique du monde. On aura un concert très attendu de Antti Palanen, un Finlandais complètement fou, qui joue de l'accordéon comme s'il jouait de la techno. Il avait retourné le public des Transmusicales de Rennes il y a quelques années. Et il fait son retour au Boréal. Ça sera au Big Band Café le jeudi 19 novembre. Et puis on a aussi fait un clin d'œil à un musicien de Caen qui s'appelle Fulgence, Pierre Troel, qui a un label de musique qui s'appelle Musique Large, et il vient de signer sur ce label un jeune musicien norvégien qui s'appelle Sprut Bass, qui fait une espèce de funk électronique 2.0, nouvelle génération. Et en fait, les Fulgence et Sprut Bass seront en concert pour un concert gratuit dans une des plus belles salles du Musée des Beaux-Arts de Caen, l'Atrium, le dimanche 22 novembre à 19h. Et ça sera vraiment le concert de clôture du festival pour terminer le week-end.
0: Jérôme Rémy, directeur artistique du festival Les Boréales, dont la prochaine édition aura lieu du 12 au 22 novembre, avec pour pays à l'honneur la Norvège. Un grand merci pour cette interview en direct.
1: Merci à vous.
0: Et on écoute donc un morceau que tu nous proposes qui s'appelle
1: EDMI.
0: Et qui est de l'artiste
1: Antti Palanen.
0: Programmé au Boréal 2026. Encore merci, Jérôme. À bientôt. Et bon festival.
1: Merci.

Sur 666, vous venez d'écouter Antti Palanen, qui sera donc au festival Les Boréales. Un grand merci encore à Jérôme Rémy, le directeur artistique de ce festival, pour nous avoir détaillé la programmation. Et puisque vous allez m'en vouloir, peut-être si je ne fais pas gagner cet album que j'ai promis de faire gagner, et ben c'est parti pour tenter de le gagner, cet album de Nerlov qui s'appelle Naïf. Il est sorti chez Wither Records et il est sorti précisément le 25 septembre. Donc c'est maintenant que vous allez pouvoir tenter votre chance. 02-31-94-66-66. Je répète, pour tenter votre chance, c'est maintenant. 02-31-94-66-66. Essayez de gagner cet album qui s'appelle Naïf et qui contient le morceau « Et si ça passe ?». C'est le numéro 6 de cet album, la track numéro 6 de l'album Naïf de Nerlov. Je vous l'envoie tout de suite. Et si ça passe, tant mieux pour vous. 02 31 94 66 66.

Sur 666, c'était à l'instant un morceau d'un album coup de cœur fait un rock qui s'appelle Naïf. C'est de l'artiste Nerlof. C'est sorti le 25 septembre chez Weezer Records. Et vous pourrez encore tenter votre chance de gagner cet album au 02 31 94 66 66. Demain soir ou après-demain soir, dans tous les cas pour ce soir, c'est trop tard, désolé. Et puis au cas où vous gagnez cette semaine cet album Naïf de Nerlof, il sera récupéré chez Big Spin Music. Encore faut-il composer le numéro et bien sûr avoir la chance d'être celle ou celui qui remporte le soir même l'album. Pour la suite, il y aura bien des places de concert à gagner. Je rappelle ce qu'il y aura à gagner. 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Il y a aussi des places à gagner pour samedi soir au Big Band Café, Aléla Diane et True Runner. 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Enfin, quand je dis tout ça, il faudra quand même aussi choisir parmi vos dotations. Eh bien, en fait, vous appellerez vers la fin des Apéro News. Je vous inviterai à composer le 02 31 94 66 66. 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Et puis bien sûr, après, il y a aussi un facteur chance qui entre en compte. Mais encore, faut-il tenter sa chance. Ça va se passer donc peu avant 19h. Restez à l'écoute. D'autant qu'il y a une interview très intéressante avec la DJ Cléopâtre qui approche à grands pas. Mais avant ça, une interview avec Laura Cox qui sera en concert vendredi soir au Big Band Café et c'est à Aéroville-Saint-Clair, bien sûr. Je vous propose, avant d'écouter l'interview que j'ai enregistrée avec elle samedi matin, je vous propose d'écouter l'ouverture de l'album sorti tout simplement l'an dernier, album qui s'appelle Trouble Coming et qui s'ouvre donc par le titre No Need to Try Harder. Bonne écoute.

0: Dans les Apéro News sur Radio 666, ce soir, interview avec Laura Cox à l'occasion d'un concert qui approche à grands pas. Ce sera le vendredi 16 octobre au Big Band Café à Hérouville-Saint-Clair. Laura Cox, bonsoir.
1: Bonsoir et merci pour l'invitation.
0: Avec plaisir. D'ailleurs, quand je repère une date de Laura Cox, je ne cache pas que j'ai hâte de l'annoncer sur 666. Alors, j'ai un très bon souvenir, par exemple, de concert dans le Calvados, qui date un peu, mais c'était la première fois que je te voyais en concert. C'était au studio à Bretteville-l'Orgueilleuse.
1: Ah oui, ça date.
0: Oui, ça date. Hein. À l'époque, il y avait l'album Burning.
1: Burning Bright.
0: Exactement. Ensuite, il y a eu d'autres concerts, évidemment, dans la région, notamment dans le Calvados. Dernièrement, Je jalousais quelques personnes qui me disaient t'avoir vu au Moléitri. Est-ce que ça te dit quelque chose?
1: Oui, c'est vrai qu'on est passé là. Mais c'est vrai que la Normandie, malheureusement, ce n'est pas une région où on tourne beaucoup. Donc j'ai hâte d'y revenir. Bah, parce que ça commence à dater, à faire long. Donc j'ai entendu du bien, de beaucoup de bien de cette salle. Donc j'ai hâte d'y mettre les pieds. Quoi.
0: Effectivement, une salle qui ne démérite pas en matière de programmation rock. Et justement, du rock, il y en a beaucoup dans ton nouvel album Trouble Coming. Alors évidemment, quand j'écoute un nouvel album de Laura Cox, je m'attends à du blues rock. Celui-ci, je l'ai trouvé un peu plus rentre-dedans. Dès les premières secondes, on sent direct qu'on va passer un bon moment rock le 16 octobre au Big Band Café. Est-ce que tu l'as composé avec en tête l'envie d'être tout de suite plus avec des riffs accrocheurs? J'ai l'impression que dès le départ, ça envoie.
1: Ouais, bah là, c'est vrai que déjà, il est un peu plus moderne. J'ai pas travaillé avec les mêmes personnes. J'ai pas enregistré avec mon groupe de live, ce que je fais d'habitude pour les autres albums. Je me suis associée au duo No Money Kids, qui ont produit cet album et qui m'ont aidé dans les arrangements et tout. Donc, c'est aussi pour ça qu'il sonne différemment. Et je voulais vraiment aller vers quelque chose de moins arrangé, de moins fait pour les guitaristes, moins pour les techniciens, mais qui puisse faire bouger la tête à potentiellement tout le monde, et aussi qui puisse plus me faire lâcher prise sur scène. C'est vrai que j'ai composé ces chansons en ayant en tête les concerts et comment je me sentirais sur scène en jouant ces chansons, à composer pas forcément des choses aussi techniques et des riffs aussi techniques et alambiqués que j'avais sur certains albums, mais des choses qui sont plus directes et qui vont potentiellement accrocher les gens et puis moi me permettre de plus lâcher prise, quoi.
0: Ce qui colle un peu avec le nom du premier morceau, celui d'ouverture, No Need to Try Harder.
1: Ouais. Et qui... c'est ça. Ouais. C'est quand t'essayes même pas et que tout fonctionne et que tout est fluide. C'était un peu à l'image de justement la composition de cet album, quoi.
0: Qui s'enchaîne très bien. Enfin, il y a A Way Home derrière. Je trouve que les deux fonctionnent vraiment dans le sens où le deuxième enfonce le clou sur une volonté que cet album soit différent sans nécessairement renier les précédents. Mais on sent que là, tu as eu envie de, après autant d'années maintenant sur scène et quand même un certain nombre d'albums, 2025 pour cet album-là, une envie peut-être aussi de te redécouvrir aussi en tant qu'autrice, compositrice, interprète.
1: Oui, exactement. J'avais envie d'explorer d'autres sons, d'autres sonorités, de découvrir comment c'est de travailler avec d'autres personnes aussi. Ça m'a fait bosser différemment, je me suis pas mis d'œillères, je me suis pas limitée à un style en particulier en me disant il faut que je fasse du blues rock. J'avais envie de sortir de là justement et de me pousser un peu dans mes retranchements et c'est ce qu'on a fait. Donc au final je suis très contente du résultat et là justement je suis parce que l'album c'est mon dernier mais du coup il a quasiment un an maintenant.
0: Oui.
1: Et je suis déjà sur la compo et l'enregistrement, je démarre l'enregistrement du prochain là donc voilà.
0: Oui, tu es prolifique en matière d'albums, j'en compte à peu près un tous les deux ans.
1: C'est ça, ouais, c'est exactement ça.
0: Et tu réussis donc à te ressourcer suffisamment pour pouvoir le composer ou est-ce que ça se passe carrément en tournée? Tu continues d'écrire quand tu es dans le tourbus?
1: J'ai du mal à faire les deux en même temps. C'est vrai que j'ai besoin de temps tranquille entre les dates de concert pour pouvoir être tranquille chez moi, comme tu dis, me ressourcer. Enfin, j'ai besoin d'être seule. Et je sais qu'il y a des groupes qui composent en répète, en tournée et tout, mais c'est pas mon cas. Je suis tellement absorbée par ce qu'on fait en tournée. C'est vrai qu'on est assez pris en termes de timing et tout, les balances, le concert. On est pas mal sollicité. Et c'est pas moi des moments que je trouve très propices à l'écriture.
0: Dans les morceaux de l'album Trouble Coming, j'ai déjà mentionné No Need to Try Harder et Away Home. J'ai un bon coup de cœur aussi sur Dancing Around the Truth.
1: Ah,
0: est-ce
1: ouais.
0: que tu okay. peux me résumer comment il est né ce morceau? Qu'est-ce qui t'a inspiré pour celui-ci?
1: Bah justement, c'est un des derniers morceaux que j'ai composé pour l'album. Et au moment où je me suis dit, bah voilà, bosser avec ces nouvelles personnes, ça me permet de sortir un peu de mon style de prédilection. J'avais envie de tester vraiment autre chose en termes de style. Et c'est vrai que cette chanson, je l'ai composée très, très facilement et très rapidement. Et au final, quand on l'a enregistrée en studio, personne n'était vraiment convaincu. Et finalement, c'est une de celles qui plaît le plus en live. Donc, ça me fait bien marrer de la jouer. Et c'est, elle apporte une touche un peu différente hein, en termes de style et d'ambiance et d'atmosphère en concert. Donc, ouais, non, c'est une de mes préférées aussi, je dirais.
0: Sur scène, le vendredi 16 octobre au Big Band Café, qui seront les musiciens qui vont t'entourer, les musiciennes?
1: Alors, il m'entoure depuis assez longtemps déjà. Il y aura Antonin Guérin à la batterie, Adrien K à la basse et Léo Cotten au clavier. Enfin, non, excuse-moi. Pour une fois, ça arrive très rarement, mais mon bassiste ne sera pas là. Il est reparti à La Réunion. Donc non, ce ne sera pas Adrien K, qui est mon bassiste normalement, qui est sur tous nos concerts. Ce sera un remplaçant. Mais ça sera très bien quand même. On est en train de répéter avec lui et les répètes se passent très bien.
0: Donc effectivement, il y a quand même aussi de la fidélité dans les musiciens autour de toi. Là, par exemple, j'ai mémorisé pour la batterie Antonin Guérin, qui était là justement déjà à l'époque de l'album Burning Bright. Mais peut-être,
1: Ça fait plus de 10 ans qu'on joue.
0: Oui, déjà plus de 10 ans. Côté matos, ce sera la petite question matos, parce que je sais aussi que ces derniers temps, à chaque fois que je croise une guitariste, je lui dis, et tu sais qu'il y a au Big Band Café le 16 octobre Laura Cox, et je fais écouter, ça plaît, et donc j'avais un peu envie de savoir si tu avais une guitare de préférence. Si par exemple on étudie ton live, est-ce qu'on va devoir passer plus de temps avec telle ou telle guitare?
1: Oui, effectivement. Bah, c'est vrai que moi, j'ai toujours été branchée Gibson Les Paul, et ces dernières, ça fait bien 2 ans et demi que Gibson voulait me faire tester une des nouvelles SG qu'ils ont sorties. Et j'ai eu un coup de cœur sur la finition, qui n'était pas rouge, qui était en TV yellow. Enfin bon, ça lui donne un petit côté un peu moins hard rock, un peu plus vintage, un peu comme les finitions des Telecaster. Et elle m'a un peu tapé dans l'œil. Et à la base, ils me l'avaient prêté pour que j'essaye et que je leur donne mon avis, et je ne leur ai jamais rendu. Donc j'aurai cette SG sur scène, ouais. Je me sens vraiment bien avec. En fait, c'est vrai qu'en partant des Les Paul, quand on passe sur SG, on est vraiment sur un instrument qui est plus maniable, plus léger et plus confortable. Donc en fait, c'est dur de revenir à la Les Paul après ça.
0: Parfait.
1: Et j'ai moins peur de. Enfin, je suis plus. Je me déplace plus facilement sur scène avec. Je suis plus à l'aise. En fait, ça me permet de moins me concentrer sur ce que je joue et plus être dans le concert. Je trouve ça me ferait presque oublier que j'ai une guitare entre les mains quand j'ai une SG à la place d'une Les Paul. Donc c'est bénéfique au concert, je dirais.
0: Et quelle est cette guitare Gibson que tu as entre les mains sur la pochette de l'album Trouble Coming?
1: C'est une signature Billy Joe Armstrong de Green Day. Un modèle qu'ils ont sorti en 2018, c'était une édition limitée. Et pareil, c'est vrai que j'ai un peu laissé tomber les Les Paul un peu traditionnels, mais ça, c'est une Les Paul Junior et j'adore ce format aussi. C'est vraiment les Les Paul un peu plus compactes, un peu plus légères, un peu plus simples, un peu plus roots, que t'as pas peur de rentrer dedans. Et c'est vrai que j'alterne aussi souvent. Du coup, j'étais tellement fan de cette guitare que je l'ai achetée dans plusieurs couleurs. J'ai la rouge sur la pochette de l'album et... sur ma dernière tournée allemande, j'ai trouvé un fan allemand qui m'a vendu la même en bleu. Du coup, j'ai ces deux guitares que je trouve super cool. Donc voilà, j'alterne aussi avec ces petites juniors signature Billy Joe Armstrong.
0: Ça me parle puisque je suis un fan de Green Day. Je vois que tu portes aussi des influences sur tes vêtements. Il y a des t-shirts ou sur la pochette qui démontrent clairement une influence que tu revendiques.
1: C'est vrai, c'est plus mes influences du début, on va dire. J'étais un peu nostalgique de tout ça. Mais quand j'ai commencé la guitare, j'étais à fond sur les Guns N' Roses, sur les Lynyrd Skynyrd de ZZ Top et tout. Et effectivement, j'ai plein de t-shirts dans ce style, donc on m'a vu pas mal sur des affiches et des covers d'albums avec ce genre de t-shirts.
0: Pour revenir à la guitare, est-ce que tu te rappelles le moment où tu es tombée amoureuse de cet instrument?
1: Je pense que c'était avant d'en jouer, du coup, je devais avoir une dizaine d'années, et mon père a toujours écouté beaucoup de rock et de country et tout dans notre voiture quand on partait en vacances. Et je pense que mes premiers souvenirs, c'était des riffs, les riffs de guitare, par exemple, de Dire Straits sur Money Phone.

0: L'Apéro News sur 666, c'était un extrait de Dancing Around the Truth, ce morceau auquel je faisais référence dans le dernier album en date de Laura Cox qui s'appelle Trouble Coming. On aura noté qu'il y a un autre album déjà en préparation, mais Laura Cox, surtout, vous retenez qu'elle sera en concert vendredi soir au Big Band Café à Hérouville-Saint-Clair. Il est trop tard pour gagner vos places via Radio 666, mais il n'est pas trop tard pour trouver une billetterie et ainsi pouvoir profiter d'un bon concert de Laura Cox vendredi soir au BBC à Hérouville-Saint-Clair. Et sachez aussi que vous n'avez écouté là que la première partie de l'interview enregistrée avec elle samedi matin. La deuxième partie, c'est pour demain soir, toujours dans les Apéro News, mais cette fois-ci, ces Apéro News seront animés par Emmanuel. Dans quelques instants, on conclura les Apéro News en musique. Vous aurez un mix et un générique de fin pour tenter votre chance, ou alors juste un mix pour tenter votre chance et gagner des places de concert. Je ne rappelle pas les dotations qui sont en jeu. Ce soir, il fallait être attentif, mais je peux au moins vous rappeler le numéro, le 02 31 94 66 66. Dernier invité pour ces Apéro News, ça me fait très plaisir d'accueillir Cléopâtre. Bonsoir Cléopâtre.
1: Bonsoir.
0: Tu es venue nous annoncer pas mal de mix à venir.
1: Oui.
0: Eh bien, pas plus tard que demain soir, il y aura du mix de la part de Cléopâtre. Ça va se passer au Portobello Rock Club. À quand ? À quelle heure faudra-t-il être au rendez-vous ?
1: Alors, la soirée commence à 22h30, elle se termine à 2h30 et moi, je passe à 23h.
0: Est-ce que tu as déjà eu l'occasion de mixer au Portobello ?
1: Oui, j'ai fait une première date, c'était en août, du coup, avec Scénari et j'étais en warm-up.
0: Est-ce que tu fais, partie d'un collectif ? En fait, tu as déjà anticipé ma
1: Alors,
0: question.
1: Non, justement, j'étais dans un collectif
0: avant. Tu étais dans un collectif avant ?
1: Et donc, je faisais la communication du collectif et quand je me suis mise à mixer, j'ai décidé de partir en solo pour pouvoir faire un petit peu tout ce que j'ai envie dans les styles, etc. C'est l'avantage quand on est seul, c'est qu'on peut vraiment faire un petit peu tout ce qu'on veut dans le mix, quoi.
0: Et qu'est-ce que tu aimes faire dans le mix ?
1: Alors moi, j'aime beaucoup mélanger beaucoup de sonorités, mais c'est vrai, ce qui peut souvent revenir, c'est des sonorités assez groove, bounce, trancy, et justement, j'ai envie de mettre plusieurs genres, j'ai pas envie de me catégoriser, par exemple dans la hard groove ou dans la trance, etc., parce que dans mes sets, j'ai envie de pouvoir justement mettre énormément de genres, tout en restant par contre dans cette DA assez sexy. J'ai vraiment envie d'avoir ce truc assez sensuel dans mes sets, donc voilà.
0: Alors, ça passe par quoi le sensuel dans un mix, dans l'électro ? Ça veut dire qu'on utilise quel ou quel type de son ?
1: Alors, généralement, moi, ce qui va me permettre de pouvoir mettre ça dans mes sets, ça va être avec les voix. J'aime bien avoir des voix féminines qui vont être très sensuelles. Et puis après, on va vraiment avoir aussi cette partie avec les basses qui sont très importantes. Et j'aime bien quand on a des moments assez gras. Et puis après, quand on a le drop justement qui explose, c'est assez proche d'un orgasme.
0: Carrément. Et il y en a eu plusieurs déjà ce mois-ci. Ça s'est passé ouf.
1: Alors ce mois-ci, j'ai pu mixer à la Garsouille avec le collectif Réart, donc c'était pour Octobre Rose, donc c'est sympa aussi de mixer pour des causes. J'ai mixé au Café Saint-Pierre, demain du coup y aura le Salut les voisins, donc au Portobello, et samedi j'aurai la chance de mixer pour les bénévoles du NDK.
0: Dans quelques instants, on va écouter...

0: Un extrait dans cette hard groove techno groovy que tu as réalisé, Cléopâtre. Il est dispo depuis 5 mois sur ton
1: C'est
0: SoundCloud.
1: ça.
0: Ton SoundCloud, on le retrouve facilement avec un prénom, un nom, Chloé Timmerman,
1: C'est ça.
0: alias
1: Cléopâtre.
0: Cléopâtre. Et ça contient quelles influences, qu'est-ce que tu aimes mixer? Quels exemples trouve-t-on dans ce set hard groove techno groovy?
1: Et bien justement, je décide de passer au tout début par de la hard groove. Ça va être assez sensuel, ça va être assez doux. Je vais faire monter ça au fur et à mesure. Et je vais finir sur des touches, avec un artiste notamment que j'aime beaucoup qui s'appelle Mayhem, où on est sur quelque chose d'assez bouncy, mais tout en restant aussi trance et avec aussi des sonorités groove. Et ça devient en fait de plus en plus joyeux au fur et à mesure de mon set.
0: Je commence à en diffuser un extrait. Si cela est possible, car je n'ai pas de compte SoundCloud, en
1: Ah
0: fait.
1: mince!
0: Mince, mince, mince. Mais ce que je te propose, c'est de t'avancer et puis on essaye quand même de passer ça ce soir. Non, je t'avoue que ça va être galère. J'ai très mal anticipé.
1: C'est pas grave.
0: Est-ce qu'il n'y a pas d'autre possibilité que d'écouter sur SoundCloud, par
1: Non, je
0: exemple?
1: suis que sur SoundCloud pour
0: En
1: le
0: tout
1: moment.
0: cas, ça va me laisser plus de temps pour t'interviewer. Je rappelle, pour écouter Cléopâtre sur son SoundCloud, c'est Chloé Timmerman. Chloé Timmerman, alors, c'est Chlo-Timmerman, Timmerman. Et donc, on va pouvoir t'écouter en live demain soir au Portobello Rock Club. L'autre possibilité ce mois-ci, ce sera.
1: À l'écume des nuits. Je serai à l'écume des nuits avec Canet, Baya et Moka. Et donc, ils m'ont invité pour leur soirée à l'écume des nuits qu'ils font régulièrement.
0: As-tu déjà eu l'occasion de mixer aussi à la radio, dans une radio?
1: Non, jamais.
0: Bon, c'est peut-être une idée comme ça que je
1: Bah,
0: lance.
1: pourquoi pas, j'ai ma clé.
0: Cléopâtre, quels sont tes objectifs pour 2026? On est déjà sur la fin 2026, on va dire sur les 3 derniers mois, les 2 derniers mois et demi de 2026, et puis surtout donc derrière 2027, ça peut ressembler à quoi pour Cléopâtre?
1: Bah alors déjà pour finir cette année 2026, c'est d'avoir des dates jusqu'en décembre. Alors pour le moment, ça se passe plutôt bien pour moi. Et 2027, l'objectif, ce serait de sortir de Caen, parce que jusqu'à maintenant, j'ai fait une première date à Rouen, mais pour le reste, ça a toujours été à Caen. J'aimerais bien commencer à aller voir du côté de Rennes, Nantes, Paris, et puis pourquoi pas un festival cet été.
0: Est-ce que tu as fait partie du dispositif Sauveur?
1: Sauveur, oui, c'est ça, effectivement. Justement, je l'ai rejoint cette année.
0: Ça
1: J'y suis
0: consiste en quoi?
1: nouveau. Alors, c'est un accompagnement d'artistes féminines. Et justement, ça nous permet en fait d'avoir une place sur la scène, puisque ça peut toujours être un peu plus difficile quand on est une femme pour atteindre certaines dates, certains endroits, etc. Donc là, on a un très bel accompagnement. Par exemple, on a aussi eu des cours de MAO. Enfin, donc, du coup, on apprend la production. Donc, je trouve ça génial. Et moi, clairement, j'ai postulé un petit peu au culot, j'avais un seul set, je débutais, je pensais même pas être prise et pour le coup, j'ai été très heureuse de pouvoir faire partie de l'aventure.
0: Ça a permis peut-être des rencontres sympas avec d'autres artistes
1: Oui,
0: électro ou
1: oui, oui.
0: techno?
1: Bah, du coup, j'ai pu retrouver des artistes que je connaissais, j'ai pu en découvrir d'autres, et dont des super productrices. Et puis, pour le coup, là, c'est aussi pour moi un honneur de pouvoir mixer samedi au Cargo, même si ça reste une soirée un peu plus privée. C'est déjà quand même super de pouvoir toucher les platines là-bas, quoi.
0: D'ailleurs, à propos du Cargo, la dernière fois que j'y suis allé, c'était samedi soir pour le festival NDK, la NDK Night 2. Est-ce que par hasard, tu es passé sur la 6e édition du NDK
1: Oui, je
0: Festival,
1: suis
0: oui?
1: passée la première nuit du coup.
0: Qui as-tu entendu?
1: Alors il y avait Eliane Allen et il y avait une autre artiste, je me souviens plus de son prénom, juste avant elle, le set juste avant qui était incroyable et que j'ai adoré. Et pour le coup, je peux m'en inspirer énormément dans mes sets.
0: Et à venir peut-être peut-être toi des objectifs aussi d'aller sur des festivals?
1: Oui, bah 100%. Si un jour je pouvais avoir un NDK, je serais très heureuse.
0: C'est noté, l'appel est lancé
1: Voilà, c'est ça,
0: et
1: si
0: je
1: vous
0: valide
1: m'entendez.
0: cet appel.
1: Et oui, pourquoi pas tout ce qui est Doxart, enfin voilà, des festivals qui sont déjà dans notre belle Normandie. Et puis pourquoi pas aller voir encore une fois un peu plus loin.
0: Parfait, bien, je te souhaite d'aller le plus loin possible avec
1: Merci.
0: tes mix Cléopâtre et à commencer déjà demain soir. On prend bien note que tu joues demain soir au Portobello Rock Club à Caen. À partir de quelle heure doit-on être au Portobello ?
1: À 22h30.
0: C'est noté, on fait ça. Encore un grand merci Cléopâtre d'être venue pour cette interview.
1: Merci.
0: Et puis pour ce qui est d'écouter du mix de ta part à la radio, ce n'est que partie remise. On reporte ça. Au moins, j'aurais pu te poser aussi quelques questions de plus, puisque je vois qu'il est déjà bientôt 19h. Dans une minute, il sera 19h. Donc, je vous rappelle une dernière fois que c'est maintenant que vous pouvez tenter votre chance 02 31 94 66 66. Et quand vous avez du monde au téléphone, vous indiquez si c'est pour gagner des places pour Faraway et Météor ce vendredi au Portobello, si c'est pour gagner pour de la place de concert au Big Band Café Aléla, Diane et True Runner samedi soir, ou bien encore pour le vendredi 23 octobre, Rodolphe Burger et Étienne Jomet, toujours au BBC Aéroville-Saint-Clair. Bonne chance à toutes et à tous, et un grand merci d'avoir écouté les Apéro News.
1: Merci, bonne soirée.
0: Bonne nuit. Et c'est parti pour le générique de fin. C'est maintenant que vous essayez votre chance.

0: Écoutez, je ne me sens pas bien du tout. Alors, si vous voulez, nous reprendrons ça demain. Hein, et puis, alors, moi, je vais me coucher.
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0: bonjour, Nick la police.
1: Nick la police, NTM pour ouvrir cette émission du Lion Frequency. Bienvenue auditeurs, auditrices sur le 99.fm. Semaine dernière, pas d'émission, mais voilà, nous voilà de retour. Il y a 2 semaines, on avait Mia dans les studios d'un radio, une chanteuse locale à réécouter, découvrir, si vous ne la connaissez pas, et son projet en cours, voilà. On a commencé avec ce morceau de 1993, NTM, extrait de l'album J'appuie sur la gâchette. Et puis il y a Yoda qui est avec moi aussi ce soir, salut Yoda.
2: Greetings.
1: Ça roule?
2: Ça va et toi?
1: On est là. T'as passé des bonnes semaines, ça fait quelques semaines que je ne t'avais eu. La dernière fois, tu nous avais présenté l'album de Kabaka Pyramid.
2: Yes, on a fait la traduction. J'espère que ça vous a plu, auditeur, auditrice. En tout cas, c'était un plaisir d'écouter cet album.
1: Eh bien, merci en tout cas pour ta présentation. Cette semaine, 903e édition, à l'honneur, pas mal de sons anti-répression, vous l'aurez eu en intro. Et puis voilà, dans les nouveautés aussi, bien évidemment. Et quand j'ai demandé à Yoda qu'est-ce qu'il avait ramené dans sa besace, il m'a dit « Ah, j'ai ramené un truc, c'est le son à jouer du moment, vas-y, parle-nous-en quelques mots » et j'envoie le big tune, comme on dit.
2: Yes, ouais, un son qui résonne complètement avec l'actualité, hein, avec ce qui se passe avec les lycéens, le contrat social. Hein, si tu as étudié la sociologie, ça te parle, ça? Jean-Jacques Rousseau, le contrat social. Ben là, c'est la rupture du contrat social. Hein, donc, ben on ne va pas refaire les débats qui se passent à la télé, mais on a tous vu les images de répression de la police sur tous ces youths. Et ben, big up à eux, big up aux youths qui veulent se donner les moyens. On leur dit à chaque fois de trouver leur place, mais j'ai pas l'impression qu'on leur donne grande place. Et puis surtout, tous ces youths qui voient leurs collègues en train de se faire un peu matraquer par la police. Donc, écoute, le son qu'on va jouer, Joseph Hill, Culture,
1: un grand
2: Policeman,
1: classique.
2: Un grand classique du Early Digital. That brought you in society to protect us.
1: Where is your respect gone?
2: Protection we need, Lord.
1: Respect.
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1: T'es bien dans la Lion Frequency Radio Show.
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1: Yoda et Junior Lanka, on est là, on va bien vous traiter.

Bridge proposé par Yoda. Un autre truc qui est sorti récemment, sorti hier, des studios de Baco, les Baco Session, qui ont invité ce qui reste des Abyssinians pour reprendre le Declaration of Rights. Voilà, déclaration des droits. Et ben voilà, on continue dans le Roots Reggae Music.

Charlie des Original Abyssinians, Donald Manning, il reste. Sinon, vous avez le vocal de Everton Pessoa, O'Neill Scott et Kevin Barnes. Et c'est sorti hier chez les Baco Sessions. Voilà, ça fait plaisir de remixer ce genre de morceau dans les temps dans lesquels nous sommes, effectivement. Et on va continuer avec un passement aussi de génération en génération. On en a pas mal parlé cet été. On avait notamment diffusé la mixtape. Une des mixtapes de Azizi Romeo, voilà, qui nous annonce donc la sortie de son album. Voilà, l'album est sorti, Signs of the Time, les signes du temps, sur lequel on retrouve notamment cette collaboration avec le papa Max Romeo et le Guiding Star Orchestra. Ça, c'était déjà sorti. Ce single était déjà sorti, me semble-t-il, il y a quelques temps. Je ne saurais vous dire, mais c'est très récent. Et en tout cas, l'album, lui, est disponible. Et du coup, on va écouter ce Signs of the Time. Voilà. Azizi Romeo, d'ailleurs, qui arrive assez bien à mixer l'ancien et le nouveau, on va dire. On l'a entendu sur ses mixtapes et on l'entend aussi sur cet album à venir. À découvrir.

Time. Azizi Romeo et Max Romeo. L'album est disponible à découvrir donc. Et on va continuer sans plus tarder avec une autre combinaison entre Queen Omega et Tamal, celui qui fait les productions notamment avec Marcus Gad, avec ce morceau qui s'appelle Care For Me, voilà, pour prendre soin de soi. Ah oui, quand on se fait un peu matraquer tout ça, quand on a manifesté, quand vous avez fait des kilomètres, à un moment, il faut savoir prendre soin de soi aussi. Alors, voilà, prenez soin de vous et des autres, comme on aime à dire dans cette émission. Queen Omega, Tamal. C'est sorti il y a 12 jours.

0: toujours là pour donner la force, l'énergie.
1: No names.
0: Et ouais, ça fait du bien. Et donc ça, c'est sorti tout fraîchement. Mister Yoda, la prochaine.
2: La prochaine, on reste un peu dans la good vibes. On en a besoin. On est là pour ça, le Lion Frequency. La prochaine, c'est un tune de Pressure Boss Pipe, produit par Ifa Kush. C'est Beautiful Days, parce que oui, faut pas oublier, la vie est belle. On est là, on est en vie et c'est déjà beau. Tune in.
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0: l'énergie de Pleasure Bus Pipe pour ce Beautiful Day. C'est sorti récemment.
1: Récemment. Je pourrais pas te dire exactement quand, mais il est
0: tout frais.
1: Il y a pas longtemps.
0: Et ben on va continuer avec la dernière série des Airy Heights, le Sacrament Redeem, sur lequel il y a eu déjà Jamison, Stinging Ray, Anthony B. Et là, c'est Mika Shemaya pour ce morceau Highest.

Sacrament Redeem, dernière sortie d'Airy Heights Productions. Pas mal de ganja tune déjà là-dessus. Et on va rester en Jamaïque avec une big collaboration. Buju Banton, Proto J, Coco Asarai, Wanda Girl, pour ce truc qui s'appelle Oh My. C'est le deuxième single d'un EP qui s'appelle Conscious Planet. Et c'est sorti par le le mouvement, c'est Save Soil, voilà, sauver la terre. Et puis voilà, on se met ça, on se met cool, on se met bien sur le 99.1 Lion Frequency Radio Show. Junior Lanka au contrôle, on est ensemble pendant

0: Et voilà une des dernières petites fraîcheurs aussi. Donc Buju Banton, Protojay, Cocoa Sarai, Wanda Girl pour ce Oh My. Deuxième extrait donc d'un projet plus ample pour s'unir, se fédérer en musique, pour parler un petit peu de la planète. Voilà. Alors, Yoda m'avait ramené encore une autre petite tune pour rester un petit peu dans la Jamaïque et les sons anglophones, avant de retourner vers quelques sons français. Yoda, est-ce que tu veux nous parler de ce morceau ou l'envoie direct? Vas-y.
1: Je peux l'envoyer, je t'ai ramené un petit Linval Thompson Ninja Ford sur le label Voiceful. Le morceau s'appelle Stand Up For Your Rights. Et pareil, hein, ça fait écho, hein, Stand Up For
0: Your
1: Rights.
0: C'est ça, on y est.

Linval Thompson, Ninja Ford, Voiceful, Stand Up for Your Rights, proposé par le camarade Yoda. Et donc, je le disais, on va partir cette fois-ci avec des artistes francophones, et dont un projet d'un artiste du sud de Montpellier, Achadi. On en a déjà joué, bien sûr, dans le Lion Frequency, mais sort bientôt le 23 octobre son nouvel album. Où va ce monde et voilà, avec des dubs, voilà, tout simplement, 6 morceaux originaux et 6 versions dub. Il est accompagné du Article Band, le band qui a pas mal accompagné notamment Yanis Oduha, et je vous propose d'écouter tout simplement le titre éponyme de l'album, Où va ce monde. Voilà, tout simplement, allez, c'est parti. Tu te mets bien sur le 99.1.

Achadi, elle Artical Band. Et l'album sort ce 23 octobre. Et bien après ce bon petit reggae, on va continuer en français avec une petite combinaison un peu originale d'Aman et qui pose sur un OBF pendant les manifs en soutien aux lycéens et lycéennes. Et voilà, tous ceux qui se bougent dans les manifs, dans les rues et pour les droits, toujours, on sait le problème.

0: Voilà, Daman, pour ce vocal et cette spéciale. Et on continue avec un autre artiste, il s'appelle Mal Élevé. C'était extrait de son album Résistance Mondiale, sorti il y a déjà 3 ans. Le morceau s'appelle Police.
1: Qui nous protège de la police ?
0: C'est bien dans le Lion Frequency Radio Show. 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

C'était donc Mal élevé, il s'appelle, extrait de son album Résistance mondiale. À découvrir, il a fait quelques collabs, notamment, on l'avait entendu, me semble-t-il, avec Dubamix. Bref, allez, on continue avec, avec ce caillasse aussi qu'on affectionne avec Iron Dubs. T'es dans la Fréquence Radio Show.

0: sera le 17, samedi prochain. Et nous arrivons tranquillement mais sûrement à destination de cette émission du Lion Frequency Radio Show. Yoda, il y avait Yoda, il y avait Janet Grill aussi dans la place, ma foi. Et je peux pas la mettre. Ah bah d'accord. Non bah je voulais mettre une petite, mais elle est, il fallait que je me connecte. On va se finir avec un autre truc qui a rien à qui va boucler la boucle. Est ressorti de Rocking Squat, on a commencé hip-hop, on finit hip-hop, et avec ce morceau Comme un Rasta, qui était extrait d'une mixtape qui s'appelait Illégal Mixtape Volume 2, parce qu'il n'avait pas les droits d'auteur pour faire ces morceaux. Donc vous allez reconnaître 50 Cent, on parlait tout à l'heure de hip-hop. Et donc prenez soin de vous et des autres. Big up Yoda, big up Negril.
1: Big up les auditeurs, les auditrices.
0: Et d'ailleurs Assassin passera au BBC aussi cette année. Et vous retrouvez Janet Grill dans son émission Reggae Express tous les vendredis soirs. Attends, je te pull up ça.

Coucou, c'est Daytona Fever Sensation. Samouze-vous ? Ici une Selecta September 2026. Comme à notre habitude, tout un tas de morceaux découverts et redécouverts pendant ce mois qui se trouve entre août et octobre. Allez, enjoy !

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Voilà, salut à toutes et à tous, c'est donc Interférence avec vous sur l'Androc, le 666-99.1, compagnie de Christophe, jusqu'à 23h. Alors l'album de la semaine va nous ramener le 6 février 1989, on va y retrouver eh bien, un album de trash, le premier album des Américains de Defiance, un album qui s'appelle Product of Society, très belle pochette de Ed Repka, produit par Jeff Waters d'Annihilator, le seul album avec le chanteur Ken Elkington, donc un album que l'on retrouvera sur le label Road Racer et un album dont on a tout de suite découvert un premier titre, Death Machine. Allez, on va continuer donc avec le groupe Solace, on va aller faire un petit tour dans du Stoner. L'album est paru en juillet dernier sur le label Magnetic Eye Records. À noter qu'on va retrouver quelques albums qu'on avait mis de côté un petit peu dans l'année, donc tous sont des nouveautés bien sûr de 2026, mais ne sont pas, on va dire, eh bien, des albums qui sont sortis cette semaine ou qui vont sortir dans les semaines qui viennent pour la plupart. Solace, donc, l'album s'appelle Fading, Failing, Ruin. Le titre qu'on en extrait, c'est Melangin, The Scaffold.

Allez, on va maintenant aller faire un petit tour au Canada, donc avec le groupe The Damn Truth, que l'on a vu en France il n'y a pas longtemps sur Paris et qui a entamé eh bien, sa tournée européenne en Bretagne au God Save the Queen, pour ceux qui connaissent ce festival bien sympathique. Donc le groupe a signé chez Frontiers Music et donc va ressortir une version deluxe de son premier album eh bien, intitulé tout simplement The Damn Truth. Et pour fêter tout ça, donc le 11 septembre dernier est ressorti une version remasterisée d'un de leurs titres préférés au vu de ce que disent eh bien, tous les fans du groupe. Le morceau, c'est The Willow.

Allez, petit tour chez I Void Anger Records pour un deuxième extrait du nouvel album de Architect of Set, le groupe qui est originaire du coin, n'est-ce pas, Polo ? Donc, un album Solitude Solaire, donc à paraître eh bien, au début du mois de novembre. On s'est déjà écouté un petit single il y a quelques semaines, un deuxième est sorti que l'on va retrouver tout de suite et qui s'intitule Karma Train.

Voilà, alors pour l'album qui suit, on va revenir au mois de juillet dernier chez Napalm Records. On va retrouver un groupe allemand, Demi Nam, qui fait dans le zombie horror, enfin bref, tout ce qui fait peur aux petits-enfants. Donc un album qui est sorti et qui donc s'appelle Night is Calling. On va en extraire tout de suite le morceau Dark Melodies.

Allez, comme d'habitude, il est temps de mettre les nouveautés de côté. 1989, album de la semaine. Là, on part le 15 février de cette même année pour retrouver encore du trash, encore un groupe américain. C'est Exodus avec leur troisième album, Fabulous Disaster, paru à l'époque sur Music for Nation. Steve Zetrosouza, Gary Holt, Rick Unholt, Rob McKillop et Tom Hunting, qui partira après cet album avant de revenir quelques années plus tard. Un album qui a quand même connu un petit succès, 82e place au Billboard 200 en 1989. Donc, le titre phare de cet album et la vidéo sortie à l'époque, c'était The Toxic Waltz. Nous, on a décidé de vous passer le titre éponyme, Fabulous Disaster.

Allez, retour en 2026 et retour en France avec le groupe Scald qui le 25 septembre dernier nous a sorti un nouvel album Horlogue sur le label Napalm Records. Un album dont on va extraire le morceau Imminsbjörg.

Allez, on laisse le titre de Scald se terminer tranquillement avant d'enchaîner live avec eh bien, le groupe Nestor qui nous sort un album qui s'intitule simplement Live at Gothenburg Film Studio sur le label Napalm Records. On extrait tout de suite de cet album le titre On the Run.

Allez, on revient en studio et en France avec le groupe Seven Metal Sins, formé en 2024 par deux ex-membres de Manigance, Stéphane Lacoud et Patrick Soria. Un album donc paru un peu plus tôt cette année, le 5 juin, très exactement. Legacy of Chaos est sorti chez Rockshot Records et on va en extraire le morceau qui s'intitule Walls of the Last Dawn.

Une fois n'est pas coutume, mais juste avant de retrouver l'album de la semaine, on va aller faire un petit tour en Lituanie avec le groupe Black Spikes qui nous a sorti le 28 juin dernier un album qui s'intitule Waidos sur le label Napalm Records. On va s'écouter issu de cet album le morceau Zelda.

On continue donc, comme annoncé, deuxième titre de l'album de la semaine. Cette fois-ci, on retrouve issu donc du premier album de Defiance, Product of Society, paru en 89 sur le label Roadrunner. On va tout de suite s'écouter le morceau Forgotten.

0: Voilà, on va donc maintenant continuer avec la petite série qui découvre tout sur son passage. Série qu'on va entamer en Suède avec un peu de black metal. On va retrouver Arcanum avec un extrait de leur nouvel album prévu le 31 octobre prochain via Darkness Shall Rise. Alors l'album se prononce Bess Viril Sin. Alors ça va à peu près. Par contre, le morceau que l'on va découvrir, c'est Schepna Our Krieg.
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Allez, on va continuer en Angleterre avec du Black Speed. Le groupe s'est formé en 2025. Il s'appelle AXE, donc avec un tréma sur le A. Pour ceux qui veulent un peu plus d'infos, on va faire dans le speed trash très rapide, vous allez voir. Donc c'est une démo, c'est sorti au mois de juillet dernier sur le label Caligari Records. L'album s'appelle Autogeddon, donc vous pouvez retrouver tout ça auprès du groupe ou alors sur Bandcamp. On s'écoute tout de suite le morceau Warriors of the Deaf Red.

Allez, on laisse l'Angleterre pour les États-Unis. Cette fois-ci, on va faire dans le death brutal et technique. On va retrouver le deuxième album du groupe Titus, album qui s'appelle The Redeemable Age, paru il y a quelques mois sur le label Profound Lore Records. Et on va découvrir tout de suite le morceau Daytime Lantern.

Voilà, et on va donc terminer toujours aux États-Unis, cette fois-ci avec du deathcore. On va terminer avec Knights of Malice qui nous sort un nouvel album, Chaos Exordium. Donc l'album est d'ailleurs déjà paru sur le label Bleeding Heart Collective au mois de juin dernier. On découvre tout de suite le morceau Ex Mortis.

Voilà, retour maintenant en 1989, puisqu'il est temps de retrouver un nouveau morceau ici, de la même année que l'album de la semaine. Alors là, on va retrouver le quatrième album studio des Allemands de Creator. L'album s'appelle Extreme Aggression. Il est paru le 19 juin 89, donc sur les labels Noise pour l'Europe et Epic Records pour les États-Unis. Le producteur, c'est Randy Burns. On retrouve Miles Petrozza, Jörg Tritze à la guitare, Rob Fioretti à la basse et Ventor donc à la batterie. Un album dont on extrait le morceau Love Us Already.

Allez, on va maintenant aller faire un petit tour avec Accept, qui nous a sorti il y a quelques semaines un best-of qui s'appelle Teutonic Titans 1976-2026. On va le prononcer à la française. Donc ça s'est sorti en septembre dernier via Napalm Records. Donc on y retrouve chronologiquement les premières années du groupe de I'm a Rebel en 1980 jusqu'à Eat the Heat en 1989. Donc les morceaux ont été revisités, donc tout en conservant la voix de Marc Tornillo et puis bien sûr Wolf Hoffmann, seul membre escapé du groupe de l'époque. Alors on va y retrouver quelques invités comme Tobias Forgeux de Ghost, Phil Anselmo, Pantera, Kirk Hammett de Metallica, Mick Eddy de Motorhead, on en passe des meilleurs et des meilleurs, parce qu'il y a aussi Rob Halford, David Ellefson, enfin bref, peu importe, on va revisiter le titre Fast as a Chalk.

Allez, on va aller refaire un petit tour dans le thrash metal avec un groupe américain qui s'appelle Scatter et qui nous a sorti en indépendant son premier EP au mois de juin dernier. Le EP s'appelle Tech Hell Cyber Trash, tout un programme. Le titre, c'est 404.

Allez, on va refaire un petit tour chez Napalm Records avec un album paru le 7 août dernier. Dernier album en date du groupe de metal symphonique allemand Xandria, album qui s'intitule Eclipse, album dont on extrait le single Color.

Allez, on va donc maintenant partir en Suède avec le groupe Bärvargelsen, qui nous sort un troisième album, Till Glömskan at Oblivionem. Alors, c'est le suédois pour le terme latin Into Oblivion. Voilà, enfin bref, je vous laisse aller voir tout ça sur le net si ça vous intéresse. L'album, paraîtra sur le label Magnetic Eye Records. Le single que l'on va découvrir, Didn't Come to Party.

On va continuer dans un tout autre style, faire un petit tour en Angleterre avec le groupe Polymath, donc qui nous a sorti en ce début d'année sur The Lazer's Edge un album qui lui s'intitule Something Deeply Hidden. C'est instrumental. Le morceau qu'on s'écoute, c'est Spectral Disorder.

Allez, nouveau passage chez Napalm Records, cette fois-ci un petit peu de power metal finlandais. L'album est paru le 26 juin dernier, Temptation Gate. Le groupe, c'est Ambarian Down et le morceau qu'on s'écoute, c'est Unchained.

Voilà, on se rapproche de la fin de l'émission et l'album qui suit, eh bien, lui, n'est pas encore sorti. Il sera dispo le 6 novembre prochain via Napalm Records. Une fois de plus, c'est l'album de Prong qui s'intitule, eh bien, tout simplement Prong, produit par Andy Snip. Le single à découvrir, c'est The Banner.

Voilà, et avant de retrouver un dernier extrait de l'album de la semaine, on va se pencher sur le cas Audrey Horne, qui bien sûr nous a sorti un nouvel album chez Napalm Records. L'album s'appelle Achille, avec un S, un album donc paru le 4 septembre dernier. Donc un des singles issus de cet album s'intitule Goddamn Beautiful.

Voilà, on se quitte donc avec l'album de la semaine, le premier album du groupe Defiance. L'album s'intitule Product of Society, paru en février 1989 sur le label Roadrunner Records, produit par Jeff Waters, Danny Lator. On extrait de cet album le titre Insomnia. Alors, on sera de retour, nous, la semaine prochaine pour de nouvelles aventures. Si tout va bien, restez bien branchés sur le 666, comme d'habitude, du rock dans tous ses états, sous toutes ses formes, 24 heures sur 24, 7 jours sur 7. Prenez surtout bien soin de vous et de vos proches. Salut.

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0: 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Il est précisément 1h.
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